briser les chaînes qui me retiennent à ce quotidien que je n'ai pas choisi. Je quitte définitivement les terres de la monotonie pour m'envoler vers de nouvelles contrées, m'ouvrir à d'autres finalités. Alors laisse-moi danser, m'évader, jouer sur cette vague abondance. Là où demain ne sera plus jamais hier, le vent qui souffle sur ma conscience me guidera.